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1: Je crois que le mec, il y a des sous, je crois, après je sais pas, je connais pas, mais en fait je sais pas si c'est, voilà, si je crois que c'est ça, j'ai entendu à la radio.